Bonjour chers auditeurs, ici Ankara, radio La Voix de la Turquie. Aujourd'hui, nous sommes le samedi 19 septembre 2026. Mesdames et messieurs, nous sommes heureux de vous retrouver sur les ondes de la radio La Voix de la Turquie, émettant dans la bande des 31 mètres sur 17 740 kHz vers l'Europe, dans celle des 31 mètres sur 9 880 kHz vers l'Afrique du Nord et de l'Ouest, et dans celle des 41 mètres sur 7 360 kHz vers l'Afrique orientale. 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Chers auteurs, notre émission de ce jour vous sera présentée par moi-même, Hussein, avec l'assistance de notre technicien du son, Gökhan. Au cours de notre émission de ce jour, vous pourrez écouter nos programmes intitulés « Une histoire de solidarité », La voix des racines est le sujet du jour.

Chers auditeurs, tout d'abord les principaux titres de nos informations d'aujourd'hui. La quatrième piste de l'aéroport d'Istanbul renforcera sa connectivité mondiale, a assuré le président Erdogan. La Turquie a condamné l'attentat terroriste meurtrier au Pakistan. Les dépenses de guerre des États-Unis contre l'Iran ont atteint 43 milliards de dollars. Trump a signé de nouvelles sanctions de grande envergure contre la Russie, visant notamment Poutine. Les États-Unis et le Danemark se sont mis d'accord sur le Groenland. Et enfin, l'IA Gemini de Google a pénétré dans les systèmes de trois entreprises lors d'un test de sécurité. Mesdames et messieurs, voici à présent le détail de notre bulletin d'information. La quatrième piste de l'aéroport d'Istanbul renforcera sa connectivité mondiale, a assuré le président Erdogan. Le trafic de passagers aériens en Turquie a dépassé 167,5 millions au cours des 8 premiers mois de 2026, soit près du double de la population du pays, a déclaré le président turc. La quatrième piste de l'aéroport Istanbul ainsi que les investissements supplémentaires contribueront de manière significative au renforcement de la connectivité mondiale de cette plateforme aérienne majeure, a déclaré le président turc Recep Tayyip Erdogan lors de la cérémonie d'inauguration de la nouvelle piste. Le trafic de passagers aériens en Turquie a dépassé 167,5 millions au cours des 8 premiers mois de 2026, soit près du double de la population du pays, a-t-il souligné. À Istanbul seulement, nous avons réalisé un total de 2120 milliards de livres turcs, soit 43,5 milliards de dollars d'investissement dans les transports et les infrastructures au prix carburant, dont 604,4 millions de livres turcs, soit 12,4 milliards de dollars dans le transport aérien, a détaillé Erdogan. Évoquant le réseau aérien de la Turquie, l'un des plus vastes au monde, Erdogan a indiqué qu'au cours des 24 dernières années, sous le gouvernement du Parti de la Justice et du Développement, le nombre d'aéroports en activité était passé de 26 à 58, soit plus du double. Avec notre peuple, nous avons fait de la Turquie un pays fort sur son territoire, influent dans sa région et respecté dans le monde, a-t-il ajouté. La Turquie a condamné l'attentat terroriste meurtrier au Pakistan. Ankara a condamné l'attentat terroriste perpétré près d'une mosquée dans la province de Khyber Pakhtunkhwa au Pakistan, qui a fait au moins 31 morts et des dizaines de blessés. Le ministère des Affaires étrangères a précisé que l'attaque avait eu lieu dans la ville de Khowat pendant la prière du vendredi et a présenté ses condoléances aux familles des victimes ainsi qu'au peuple pakistanais. Selon la presse locale, un véhicule piégé a percuté le portail d'entrée du quartier Old Police Lines. La police a indiqué que 16 agents de sécurité figuraient parmi les victimes et que 6 terroristes, dont le kamikaze, avaient été tués. Les dépenses de guerre des États-Unis contre l'Iran ont atteint 43 milliards de dollars. Selon de nouvelles données, les dépenses engagées par l'armée américaine depuis le 28 février pour la guerre contre l'Iran ont atteint 43,6 milliards de dollars. Selon le commandement des forces centrales des États-Unis, CENTCOM, les dépenses en armement se sont élevées à elles seules à 28,1 milliards de dollars. Ce chiffre marque une forte hausse par rapport aux 21,7 milliards de dollars annoncés il y a à peine un mois par le Bureau du budget du Congrès. Le Bureau du budget du Congrès a averti que les coûts pourraient augmenter d'environ 3 milliards de dollars supplémentaires par mois en fonction de l'intensité des combats. Alors que les répercussions économiques de la guerre se font sentir à travers les fluctuations des prix du pétrole et l'agitation des marchés, des soldats américains ont également été tués et blessés au combat.

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1: Trump a signé de nouvelles sanctions de grande envergure contre la Russie, visant notamment Poutine. Le président américain Donald Trump a signé la loi autorisant l'application de nouvelles sanctions à l'encontre de Moscou en raison de la guerre menée par la Russie en Ukraine. Ces mesures visent les secteurs russes de l'énergie et de la défense, ainsi que le président Vladimir Poutine, des hauts responsables, des oligarques, des banques et la flotte fantôme composée de pétroliers. En vertu de cette loi, Trump pourra imposer des droits de douane pouvant atteindre 100% aux pays qui achètent du pétrole et du gaz naturel russe. La Chine et l'Inde figuraient parmi les principales cibles de cette réglementation. La Chambre des représentants à majorité républicaine a adopté le projet de loi par 262 voix contre 169. La loi vise également les entreprises qui apportent leur soutien à l'armée russe et étend les sanctions existantes liées à l'Iran. Les États-Unis et le Danemark se sont mis d'accord sur le Groenland. Le président américain Donald Trump a déclaré avoir conclu un accord avec le Danemark visant à renforcer la présence militaire américaine au Groenland. Copenhague et Nuuk ont confirmé que l'accord serait signé la semaine prochaine à New York lors de l'Assemblée générale des Nations unies. Trump a précisé que cet accord conférait aux États-Unis un contrôle permanent sur la sécurité du Groenland et que Washington allait immédiatement commencer à mettre en place une présence militaire plus importante dans la région. L'IA Gemini de Google a pénétré dans les systèmes de défense de 3 entreprises lors d'un test de sécurité. Il a été rapporté que l'intelligence artificielle Gemini de Google avait pénétré dans les systèmes de 3 entreprises sans intervention humaine lors d'un test de sécurité réalisé au mois de mai. Selon le Wall Street Journal, cet incident constitue le premier cas connu de piratage informatique réalisé par une intelligence artificielle appartenant à Google sans intervention humaine. Le test a été mené par la société de sécurité Irregular. Dans un cas, Gemini a accédé au système en devinant le mot de passe. Dans les 2 autres cas, elle a identifié des identifiants de connexion présents dans un référentiel public et les a utilisés pour contourner les mesures de sécurité. Irregular a précisé que les failles de sécurité avaient été corrigées plusieurs semaines auparavant. Google a également confirmé l'incident. Des comportements similaires auraient également été observés dans les systèmes d'intelligence artificielle de Meta, Anthropic et OpenAI.

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1: Paris appelle Moscou à revenir sur sa prise de contrôle d'entreprises françaises. La France a appelé Moscou à revenir sur sa décision de prendre le contrôle d'actifs d'entreprises européennes, encore implantées en Russie, comme Nestlé et Auchan, justifiées par le Kremlin par leur appartenance à des pays inamicaux. Selon un décret du président Vladimir Poutine, publié jeudi, ces actifs ont été transférés

sous administration temporaire d'une même société. La France dénonce la mise sous administration provisoire sans justification de filiales russes de plusieurs entreprises françaises et européennes. Et elle est en contact étroit avec les entreprises concernées et appelle les autorités russes à revenir sur cette décision, selon un communiqué conjoint des ministères des Affaires étrangères et de l'économie. Depuis l'offensive russe en Ukraine en 2022 et les premières sanctions économiques décrétées par les Occidentaux, de nombreuses multinationales ont quitté la Russie. D'autres y ont suspendu leurs activités et leurs actifs ont été saisis et transférés à des sociétés russes. Mais certaines marques sont restées implantées, ce qui leur a valu parfois de vives critiques de l'Ukraine et au-delà, au motif qu'elles participeraient ainsi au financement de l'État russe et donc de l'effort de guerre. L'un des facteurs qui a été pris en compte pour cette décision est le fait qu'il s'agit de pays inamicaux qui sont actuellement impliqués de la manière la plus active possible dans les actions militaires contre notre pays et ont pris part aux frappes menées par le régime de Kiev contre nos infrastructures civiles et économiques, a déclaré vendredi Dimitri Peskov, le porte-parole de la présidence russe. Les actifs concernés appartenant à Auchan, l'ex-Leroy Merlin, et Nestlé ont été confiés à la société russe LEV Management, qui, d'après le média d'investigation russe Novaya Gazeta Europa, a été fondée fin 2025 et dirigée par Andrei Kraushkin, un général du ministère russe de l'Intérieur. Nestlé a indiqué dans un bref communiqué prendre note de ce décret et être en train d'évaluer la situation et ses options. Le géant suisse de l'alimentation entend prendre toutes les mesures nécessaires pour protéger ses droits et assurer la continuité de ses activités dans l'intérêt de toutes les parties prenantes et en particulier de ses employés. Coopération Turquie-Comores, la TIKA équipe, une bibliothèque de l'Université des Comores. Quelques 800 étudiants bénéficieront du mobilier et du matériel informatique fourni à la faculté de théologie Imam Shafi. L'Agence turque de coopération et de coordination, TIKA, a fourni du matériel informatique à la bibliothèque de la faculté de théologie Imam Shafi de l'Université des Comores. Selon un communiqué de l'Agence turque, ce projet vise à renforcer les capacités pédagogiques et administratives de la bibliothèque. Du mobilier, des imprimantes, des vidéoprojecteurs et divers équipements informatiques ont été ainsi mis à la disposition de l'établissement. Une cérémonie de remise du matériel, dont bénéficieront quelques 8 800 étudiants, a été organisée en présence du coordinateur de la TIKA, Amorini Moroni, Giasettin Karatepe, du recteur de l'Université des Comores, Ibourouah Ali Touabib, du doyen par intérim de la faculté, Ismaïl Mevlid, et de l'un de ses fondateurs, Cheikh Abdul Hakim. Des enseignants, des représentants de la TIKA et des étudiants ont également assisté à l'événement. À cette occasion, Ibourouah Ali Touabib a déclaré que l'aide apportée par la TIKA ne se limitait pas à une contribution matérielle, mais constituait également un investissement dans l'amélioration de l'environnement éducatif, de l'université et de l'avenir de la jeunesse comorienne. Insistant sur l'importance du développement de la coopération universitaire entre la Turquie et les Comores, le recteur a indiqué que son établissement souhaitait bénéficier de l'expérience turque en matière d'échange d'enseignants et d'étudiants, de recherche scientifique conjointe et de transformation numérique. De son côté, Giasettin Karatepe a souligné que les relations entre la Turquie et les Comores reposaient sur des liens historiques solides. Il a également présenté l'archipel comme l'un des principaux centres régionaux du savoir, de l'éducation et de la culture islamique. Le coordinateur de la TIKA a qualifié l'aide accordée à la faculté de théologie Imam Shafi de petite étape mais importante. Rattachée à l'Université des Comores, la faculté de théologie Imam Shafi est le seul établissement d'enseignement supérieur du pays à proposer une formation religieuse de niveau universitaire. Elle contribue notamment à former du personnel qualifié pour répondre aux besoins des institutions religieuses comoriennes. Le projet soutenu par la TIKA doit également favoriser la coopération universitaire et scientifique entre l'Université des Comores et les établissements d'enseignement supérieur de Turquie, encourager le partage de connaissances et d'expériences.

0: et renforcer les relations éducatives entre les deux pays. Mesdames et messieurs, c'était notre bulletin d'information sur les ondes de la radio La Voix de la Turquie. Chers auditeurs, nous donnons à présent une pause musicale. Nous écoutons Théoman qui nous chante Yazianı.
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L'honneur de la route, quand les caravansérails institutionnalisaient le commerce. Imaginez, sur la route de la soie, au cœur d'une steppe infinie, un marchand progresse depuis des jours. Dans ses besaces sommeillent les soies, les épices et les joyaux les plus précieux au monde. À la tombée de

La nuit, ce ne sont pas seulement les ténèbres et la menace des détrousseurs qui l'attendent, mais la chaleur d'un foyer allumé derrière d'imposants murs de pierre. Sous les Seldjoukides et les Ottomans, la route n'était pas une simple distance à parcourir. Elle était un dépôt sacré, rendu intouchable par la main du Vakf, cette fondation pieuse garante du bien commun. Aujourd'hui, nous évoquons ces véritables temples où battait le cœur du commerce, la halte gratuite de 3 jours offerte par les caravansérails, ainsi que les ânes et les arastas, ces marchés couverts qui incarnaient l'âme du négoce urbain. Bienvenue dans ce système prodigieux où l'honneur de la route était confié à la garde du Vakf. Les caravansérails étaient les miracles logistiques du système des fondations. Particulièrement construits par les sultans seldjoukides d'Anadolu au XIIIe siècle, ces édifices constituaient un système de sécurité sociale sans équivalent dans le monde. Le long des routes commerciales, ces palais-forteresses s'élevaient à intervalles réguliers tous les 30 à 40 km, soit la distance parcourue par un chameau en une journée de marche. Des structures monumentales telles que le célèbre Sultanhan à Aksaray ou le Karatayhan à Kayseri n'étaient pas de simples hôtels. C'étaient des centres de vie à part entière, abritant mosquées, hammams, pharmacies, ateliers de cordonnerie et infirmeries pour animaux. Une clause de leurs actes de fondation laisse pantois le monde moderne. Tout voyageur arrivant au caravansérail, quelle que soit sa langue, sa religion ou son origine, est traité en invité d'honneur pendant 3 jours. Sa nourriture, son gîte et le fourrage de sa monture sont pris en charge gratuitement par la fondation. Si les souliers du voyageur sont usés, de nouvelles chaussures lui sont offertes sur le budget de la fondation. Certains actes allaient même jusqu'à garantir juridiquement les moindres détails, comme l'allocation de bois de chauffage pour les voyageurs transis en hiver ou la prise en charge des frais funéraires en cas de décès. Au moment de quitter le caravansérail à l'aube, le gardien se tenait sur le seuil et interrogeait à haute voix « Êtes-vous satisfait? Ne manque-t-il rien ?» La porte ne se refermait qu'après l'acquiescement des hôtes. La route s'achevait et la caravane faisait enfin son entrée en ville. Là, l'architecture civile du commerce reprenait ses droits avec les khans, les arastas et les marchés couverts. Contrairement aux caravansérails, les khans urbains faisaient office de véritables bourses où s'opéraient les transactions. Le célèbre Kozahan à Bursa a ainsi incarné pendant des siècles l'un des poumons du commerce et de la soie sous l'Empire ottoman. Édifié à la fin du XVe siècle par le sultan Bajazet II, ce khan n'était pas un simple bâtiment commercial. Les revenus de ses échoppes étaient directement affectés à l'entretien du complexe cultuel, kulliyeh, d'Istanbul et au soutien des plus démunis. En d'autres termes, lorsqu'un marchand vendait de la soie, il finançait indirectement une œuvre de bienfaisance. Au cœur d'Istanbul, le marché égyptien, soit le bazar aux épices, s'inscrit quant à lui dans la dotation de la mosquée Yeni Cami. Érigé en 1660 par la sultane Turhan Hatice, ce chef-d'œuvre en forme de L fut pensé comme un akar, un bien productif de revenus destiné à garantir la pérennité de la mosquée jusqu'à la fin des temps. Chaque gramme d'épices vendu ici finançait l'huile des lampes, le salaire du muezzin et les grains pour les pigeons du parvis. Quant aux arastas, ces rues commerçantes, regroupant les artisans d'une même corporation, elles incarnaient la synthèse parfaite entre le commerce intègre, l'éthique de la confrérie des ahis et le contrôle des fondations. Nul risque d'y tricher sur les poids ou de déroger aux normes de qualité fixées par l'acte de fondation. Les artisans savaient que leurs échoppes appartenaient à une fondation pieuse et que toute malversion constituait une trahison directe envers cette institution et par extension envers le peuple. Si l'on devait dresser la liste de quelques-uns de ces exemples essaimés à travers les terres ottomanes, 1. Le marché couvert, le Bedesten de Mahmoud Pacha à Ankara. Aujourd'hui transformé en musée des civilisations anatoliennes, cet édifice a été fondé par le grand vizir de Fatih Sultan Mehmet, Mahmoud Pacha, afin de financer les œuvres pieuses d'Istanbul. C'était l'un des poumons du commerce de la laine mohair et du tissu de soie à Ankara.
Sa conception en tant que marché couvert signifiait qu'il s'agissait d'un centre sécurisé et verrouillé où l'on vendait et protégeait les marchandises les plus précieuses comme bijoux, soie et armes. 2. Le caravansérail de Rüstem Pacha à Edirne. Érigé par l'architecte Sinan sur commande de Rüstem Pacha, grand vizir et gendre de Soliman le Magnifique, ce bâtiment couronnait la position stratégique d'Edirne dans le commerce européen. Doté d'une cour à double étage munie de portiques à arcades, il faisait office à la fois d'hôtel et de gigantesque centre commercial dont les revenus des échoppes étaient entièrement affectés à la fondation de Rüstem Pacha. 3. Le bazar historique de Kemalaltı et le khan du Kızlarağası à Izmir. Construit en 1744 par Hacı Beşir Ağa, un influent administrateur des fondations du palais ottoman, le khan du Kızlarağası constituait l'un des principaux centres d'hébergement et de négoce du réseau commercial gravitant autour du port d'Izmir. Véritable porte d'exportation de la ville, il illustre la manière dont le système des fondations s'est intégré au commerce maritime. Les revenus du khan étaient consacrés à des œuvres caritatives à Istanbul, ainsi qu'à l'aide acheminée vers les lieux saints. 4. Le bazar des dinandiers et le khan du Gümrük à Şanlıurfa. Şanlıurfa fut l'un des carrefours majeurs des routes commerciales anatoliennes. Construit sous le règne de Soliman le Magnifique par Behram Pacha, le khan du Gümrük était pourvu de canaux d'eau intérieurs qui, selon son acte de fondation, apportaient de la fraîcheur et garantissaient la sérénité des transactions. Les célèbres bazars d'Urfa étaient quant à eux administrés par l'intermédiaire des fondations des mosquées auxquelles ils étaient rattachés. 5. Le Suluhan à Ankara. Construit au XVIIe siècle et initialement nommé Hasan Pasha Hanı, cet édifice constituait le cœur du négoce du café et des denrées alimentaires dans la vie commerciale d'Ankara. Son acte de fondation stipule que ses revenus étaient alloués à diverses œuvres de bienfaisance. En raison des fontaines, du système hydraulique et des abreuvoirs aménagés à l'intérieur pour les animaux, la population a rapidement adopté le nom de Suluhan, le khan aux eaux. 6. Le Büyükhan à Lefkoşa, Chypre. Érigé en 1572, immédiatement après la conquête ottomane de l'île, ce khan s'inscrit dans la mise en place de l'urbanisme ottoman et des infrastructures sociales post-conquête. Ses revenus étaient reversés aux fondations créées sur place. Le Büyükhan a joué un rôle déterminant pour faciliter l'intégration de Chypre au réseau commercial ottoman. La gratuité des services dans les caravansérails et la logique des échoppes marchandes génératrices de revenus en ville assuraient l'équilibre de l'économie ottomane. Le caravansérail conduisait le voyageur en toute sécurité jusqu'aux portes de la cité, tandis que les khans et les bazars urbains réinvestissaient leurs profits dans les services sociaux, c'est-à-dire au profit du peuple. Grâce à ce système, un marchand pouvait s'élancer de Chine et parvenir aux portes de Vienne en étant en chemin que l'invité des tables des fondations. Les réseaux logistiques de notre monde moderne, les systèmes d'assurance et les complexes hôteliers 5 étoiles trouvent leur véritable source d'inspiration dans cette volonté fondatrice qui, il y a 800 ans, dressait ses bâtiments de pierre au milieu de la steppe en y gravant cette promesse « Ici, nul ne restera le ventre vide ou sans sommeil ». Pour eux, le commerce ne se résumait pas à amasser de l'argent, il s'agissait de bâtir une civilisation en protégeant la sécurité des marchandises et des routes par l'honneur de la fondation. Nous voici parvenus au terme des routes, là où les caravanes atteignent leur destination et où les portes se referment en toute sécurité. Cet immense esprit que nous nommons la fondation n'est pas seulement l'art d'assembler les pierres entre elles, c'est l'art de faire s'appuyer les hommes les uns sur les autres. Un foyer allumé au milieu de la steppe, une bouchée de pain gagnée honnêtement et partagée au bazar, constitue ni plus ni moins la promesse d'une civilisation fidèle à son dépôt sacré. Nous sommes les héritiers de cette grande table, de cette inépuisable miséricorde. Quoi que devienne le monde, quelles que soient les mutations des routes, ce pont invisible qu'une main tend vers une autre continuera de tenir grâce au ciment secret des fondations. Que votre chemin croise toujours la bienveillance
et que vos portes demeurent ouvertes à la miséricorde. Continuez à écouter la voix de la conscience.

silence et à marcher sur les traces de l'histoire. Une main se tend, une vie change. C'est ainsi que l'histoire s'accomplit. Retrouvons-nous la semaine prochaine dans une histoire de solidarité. Une histoire de solidarité.

Lorsque nous portons notre regard sur l'histoire turque, ce qui nous parvient à travers les siècles ne se limite pas aux récits de guerre, de victoire et de souverains. Cette grande histoire compte aussi d'autres héros, discrets en apparence, mais qui ont laissé des traces.

profonde. Certaines ont débattu dans une tente de l'avenir de l'État, d'autres ont guidé des armées à cheval. D'autres encore ont présidé à l'aménagement d'une ville où ont par leur plume, leur parole et leur courage dépassé les limites de leur époque. Ce ne sont pas des noms restés en marge de l'histoire, ce sont des femmes fortes, profondément enracinées dans la mémoire du monde turc. Dans la culture turque, la femme n'a jamais été une simple figure cantonnée au foyer, vivant dans l'ombre de l'homme. Dans les anciennes sociétés turques, la femme était considérée comme l'un des éléments essentiels de la vie et de l'organisation de l'État. La Hatun n'était pas seulement l'épouse du Khan. C'était une personnalité qui avait voix au chapitre dans les affaires de l'État, qui recevait les ambassadeurs, qui prenait part aux cérémonies et qui, le cas échéant, participait aux décisions politiques. Le fait que la Hatun soit mentionnée aux côtés du Khan dans les inscriptions de l'Orkhon constitue l'un des signes les plus forts de la place occupée par la femme dans la conception turque de l'État. Car chez les Turcs, l'État ne reposait jamais sur les seules épaules d'un seul homme. La femme faisait elle aussi partie du lien tissé entre la famille, la société et l'État. Grandie dans les vents rudes de la steppe, la femme turque n'était pas étrangère aux difficultés de la vie. Elle montait à cheval, tirait à l'arc lorsque cela était nécessaire, portait la charge de sa famille lors des migrations, élevait ses enfants et veillait à l'ordre de son campement. Mais sa force ne se limitait pas à la vie quotidienne. Tout au long de l'histoire, les femmes turques se sont, lorsque cela était nécessaire, retrouvées au cœur même de la politique, de la guerre et de la diplomatie. C'est pourquoi lire l'histoire turque à travers les seuls noms de souverains masculins reviendrait à en laisser la moitié dans l'ombre. L'un des noms les plus anciens et les plus puissants de ce long récit est celui de Tomiris, dont l'écho traverse encore les siècles. Décrite comme la souveraine des Massagètes, Tomiris s'est devenue à travers sa lutte contre le roi perse Cyrus II, l'une des femmes souveraines les plus inoubliables de l'histoire. Son récit ne porte pas la trace d'une simple bataille, mais celle de la résistance d'un peuple déterminé à préserver sa liberté. Tomiris demeure l'un des symboles de cette volonté féminine qui s'est élevée au-dessus de la steppe. Son nom, malgré les millénaires écoulés, reste encore aujourd'hui associé au courage. Dans le monde seldjoukide, Altunjan Hatun, bien plus que l'épouse de Tuğrul Bey, fut une femme d'État puissante, activement engagée dans les affaires politiques. Terken Hatun, quant à elle, exerça une influence considérable sur la politique de l'État sous le règne de Melik Shah. Les récits de ces femmes montrent que, dans les États turco-ottomans, la femme pouvait, lorsque les circonstances l'exigeaient, se retrouver au cœur même du pouvoir politique. Sous les Seldjoukides d'Anatolie, Mahperi Hunat Hatun a marqué de son empreinte l'histoire de notre culture et de notre architecture à travers les monuments qu'elle a fait édifier. Le complexe Hunat Hatun à Kayseri constitue l'héritage qu'elle nous a légué à travers les siècles. Gevher Nesibe, elle, a fait vivre son nom à travers l'hôpital Gevher Nesibe, un établissement tout entier consacré à la vie humaine. Ces femmes montrent ainsi que l'héritage laissé par les femmes turques ne se limite pas au palais, mais se retrouve gravé dans la pierre des villes, tout comme dans les actes de bienfaisance qu'elles ont consacrés à autrui. En nous tournant vers le Turkestan, Gevher Shad Begum se distingue tout autant par son pouvoir politique que par ses réalisations architecturales et culturelles. Dans les steppes kirghizes, Kurmanjan Datka, quant à elle, est entrée dans l'histoire comme une dirigeante puissante, protectrice de l'avenir de son peuple. Portant en un même cœur la dureté des montagnes et la tendresse d'une mère, Kurmanjan Datka continue de vivre dans la mémoire de son peuple. Dans les épopées turques, également, la femme n'est jamais reléguée en marge du récit. Banu Çiçek et Burla Hatun en sont parmi les plus beaux exemples par leur courage, leur intelligence et leur combativité. Elles montent à cheval, combattent, décident et protègent leur famille lorsque les circonstances l'exigent. Dans l'histoire plus récente apparaissent Nene Hatun et Kara Fatma. L'une est devenue à Erzurum le symbole de la défense de la patrie,
L'autre a pris les armes et combattu sur le front lors de la guerre d'indépendance.

0: annonce. Mais l'empreinte laissée par les femmes dans l'histoire ne se mesure pas uniquement à l'aune de la guerre et de la politique. La culture, l'art et la littérature du monde turc se sont eux aussi enrichis de la voix des femmes. À travers leurs poèmes, leurs türkü, chants populaires, leur travail manuel et leur tradition orale, les femmes ont transmis la mémoire culturelle de génération en génération. En posant notre regard sur les femmes du monde turc, nous découvrons des souveraines, des mères, des guerrières, des artistes et des poétesses. Toutes ont eu en commun d'avoir su dépasser les limites tracées par leur époque. Dans le monde turc, la femme n'est pas une ombre restée en retrait de l'histoire. Elle est une voix puissante qui accompagne la marche de l'histoire. Et aujourd'hui, nous entendons de nouveau cette voix. Une voix qui s'élève des racines, qui traverse les siècles, qui se mêle au vent de la steppe pour parvenir jusqu'à nous. La voix des femmes.
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Comment la musique change-t-elle notre cerveau? Bonjour chers auteurs, aujourd'hui nous allons parler d'un sujet qui occupe une place essentielle dans la vie de chacun d'entre nous, l'effet de la musique sur notre cerveau. Que se passe-t-il dans notre cerveau quand nous écoutons une chanson que nous aimons? La musique peut-elle réellement transformer notre cerveau? Les recherches scientifiques montrent que la musique n'active pas seulement les zones liées à l'audition, mais mobilise en même temps de nombreuses régions du cerveau associées aux émotions, à la mémoire, au mouvement, à l'attention et au système de récompense. Commençons par comprendre pourquoi la musique nous procure du plaisir. En 2011, une étude majeure publiée dans la revue Nature Neurosciences a démontré que l'écoute d'une musique appréciée déclenche dans le système de récompense du cerveau une libération du dopamine. La dopamine est un neurotransmetteur qui joue un rôle central dans les mécanismes de récompense et de motivation. L'un des résultats les plus intéressants de cette étude est celui-ci. Notre cerveau ne prend pas seulement plaisir au passage préféré d'une chanson, mais aussi au simple fait d'anticiper son arrivée. Autrement dit, attendre le refrain peut, en soi, être une expérience gratifiante pour le cerveau. Mais alors pourquoi la musique nous fait-elle parfois pleurer, parfois nous apaise et parfois nous rend incapables de tenir en place? Parce qu'elle n'agit pas sur une seule zone du cerveau, mais sur tout un réseau de régions interconnectées. Nous avons tous fait l'expérience de ces chansons qui nous ramènent d'un coup à des souvenirs précis. Une mélodie peut nous replonger dans notre enfance, auprès d'un ami de longue date, ou dans un instant particulier vécu des années plus tôt. Cela s'explique par le fait que les processus cérébraux liés à la musique sont étroitement connectés aux zones de la mémoire et des émotions. La musique peut ainsi jouer le rôle d'un déclencheur puissant qui facilite le rappel de nos souvenirs. Alors la musique peut-elle réellement modifier la structure de notre cerveau? C'est ici qu'intervient la notion de neuroplasticité. La neuroplasticité, c'est la capacité de notre cerveau à se transformer et à créer de nouvelles connexions sous l'effet de l'apprentissage et de l'expérience. Apprendre à jouer un instrument, en particulier, constitue un exercice extrêmement complexe pour le cerveau. Un musicien écoute le son, suit le rythme, contrôle ses doigts et son corps, maintient son attention et mobilise dans le même temps tout ce qu'il a appris et mémorisé. Des études menées sur le long terme auprès d'enfants ont observé des changements dans certaines zones auditives et motrices du cerveau chez ceux qui suivent une formation musicale régulière. Ces résultats suggèrent un lien possible entre l'éducation musicale et le développement cérébral. Mais une précision scientifique s'impose ici. Ces études ne permettent pas de conclure que toute personne ayant suivi une formation musicale devient plus intelligente. Les chercheurs eux-mêmes soulignent que des travaux supplémentaires sont nécessaires pour déterminer dans quelle mesure les changements observés proviennent réellement et directement de la formation musicale. Le lien entre musique et vieillissement suscite également l'intérêt du monde scientifique. Des recherches systématiques récentes ont montré que certaines pratiques musicales, comme jouer du piano ou pratiquer le chant choral, pourraient être associées chez les adultes âgés à certaines zones cérébrales et à certains processus cognitifs. Mais les études dans ce domaine

domaine reste encore limité en nombre. Il est donc encore trop tôt pour affirmer que la musique prévient de façon certaine le déclin cognitif lié à l'âge. Une vaste synthèse réalisée par le Bureau régional de l'Organisation mondiale de la santé pour l'Europe, consacrée au lien entre art et santé, a examiné les résultats de plus de 3000 études. Ces travaux mettent en évidence des preuves solides. Les activités artistiques peuvent contribuer au bien-être physique et psychique, ainsi qu'à la prise en charge de certaines maladies. En résumé, chers auditeurs, la musique peut activer le système de récompense de notre cerveau, influencer nos émotions et nos souvenirs, et une pratique musicale régulière en particulier pourrait être liée à la neuroplasticité, cette capacité qu'a le cerveau à se transformer lui-même. Mais il ne faut pas voir en elle un miracle. Le constat de la science est plus nuancé. La musique n'est pas un son que notre cerveau écoute passivement. C'est une expérience complexe que notre cerveau traite, anticipe, mémorise et charge de sens émotionnel. Alors la prochaine fois que vous écouterez votre chanson préférée, pensez non seulement à la musique elle-même, mais aussi à cet extraordinaire processus qui se déroule en ce moment même dans votre cerveau. Retrouvons-nous dans un prochain épisode. Portez-vous bien et restez avec la musique.

Chers auditeurs, nous vous rappelons les principaux titres de nos informations d'aujourd'hui. Avant de nous quitter, la quatrième piste de l'aéroport Istanbul renforcera sa connectivité mondiale, assure le président Erdogan. La Turquie a condamné l'attentat terroriste meurtrier au Pakistan. Les dépenses de guerre des États-Unis contre l'Iran ont atteint 43 milliards de dollars. Trump a signé de nouvelles sanctions de grande envergure contre la Russie, visant notamment Poutine. Les États-Unis et le Danemark se sont mis d'accord sur le Groenland. Et enfin, l'IA Gemini de Google a pénétré dans les systèmes de trois entreprises lors d'un test de sécurité. 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